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1: Eh ben allez, c'est reparti, 7h du mat pour Aveille, c'est Mathis, nouvelle émission qui démarre très très fort, Stromae, Temper City, juste après les infos.
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1: Les infos, la météo pour commencer la journée avec Teddy Marazen. Salut Teddy.
3: Salut Mathis, bonjour à tous. Un peu comme la journée d'hier, le ciel ne sera pas totalement dégagé. On aura toujours des passages nuageux, mais le soleil fera aussi quelques apparitions pour nous offrir de belles éclaircies. C'est demain que les nuages laisseront place à un magnifique ciel bleu. Ce sera d'ailleurs la plus belle journée de la semaine. À noter en revanche que des orages pourraient toucher le département jeudi ou vendredi. Les températures pour aujourd'hui prévoyaient une maximale de 32 degrés pour cet après-midi à Chambéry, Cognin et La Motte-Servolex. À la une, Sébastien Lecornu annonce un fonds de 12 millions d'euros pour lancer les travaux d'urgence en Gironde et dans les Landes. Les permis de construire seront délivrés en moins d'un mois pour reconstruire à l'identique grâce à un dispositif légal accéléré. Le gouvernement met aussi la pression sur les assureurs, prêts à nommer ceux qui tarderaient à indemniser. Les entreprises sinistrées seront exonérées de taxes foncières, de CFE et de cotisations sociales, une mesure pouvant dépasser les 100 millions d'euros. À Tignes, un couple de randonneurs s'est retrouvé perdu hier à plus de 3000 mètres sur le sentier de la Grande Sassière, piégé par le brouillard, le froid et les averses. L'hélicoptère étant impossible à engager, le PGHM de Courchevel a dû intervenir à pied, guidant les marcheurs par téléphone jusqu'à 3200 mètres où ils ont été rejoints indemnes. Raccompagnés au départ du sentier, ils ont pu regagner la vallée. Autre secours au menuir, cette fois un vététiste de 17 ans blessé au dos après une chute a été évacué vers l'hôpital d'Albertville puis transféré sur Grenoble. La commune de Beaufort expérimente cet été deux pastoguides chargés de prévenir les conflits entre les randonneurs et éleveurs sur les secteurs du Plan de Lait, Plan Mia et Saint-Guérin. Thibaut Marquet et Benoît Rop rappellent les règles de respect en montagne, leur mission pédagogie, dialogue et responsabilisation pour préserver les alpages très fréquentés. La commune envisage déjà d'autres actions, notamment une signalétique renforcée. Et enfin, toujours en Savoie, un homme de 67 ans traverse les Alpes à vélo pour soutenir son petit-fils Gabriel atteint d'une bronchiolite oblitérante, maladie rare obligeant le bébé à vivre sous oxygène et à subir des heures de kiné respiratoire. Parti le 8 août, il franchit aujourd'hui le Galibier. Avec sa famille, il a créé l'association Hope for Gabriel pour sensibiliser et financer les soins après un rapatriement impossible. Sur son vélo, les photos de Gabriel rappellent chaque jour le sens de son combat.

0: c'est votre radio que vous écoutez ce matin. On vient de se faire thème par City.
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0: Et on commence avec vous les béliers, une petite dépense vous fait plaisir sans trop réfléchir. Les taureaux, un échange avec un proche donne un bon ton à votre matinée. Les gémeaux, une tâche avance bien et vous libère déjà l'esprit. Les cancers, une attention tendre vous met de bonne humeur dès le matin. Les lions, une envie d'escapade vous traverse l'esprit pour les prochains jours. On passe aux vierges, une bonne nouvelle familiale vous donne le sourire. Balance, vous démarrez doucement avec l'envie de garder du calme. Scorpion, un choix côté argent mérite encore un peu de réflexion. Les sagittaires, un projet de sortie vous donne déjà un petit air de vacances. Les capricornes, un échange au travail peut débloquer une situation. Les verseaux, vous avez envie de profiter davantage de votre temps libre. Et puis enfin, on termine avec vous les poissons, une belle complicité rend votre matinée encore plus douce. Une matinée qui commence bien forcément ensemble sur votre radio. Avec la suite date, j'ai les Soul Talk qui arrivent. Et juste avant, voici Stromae, vous réveille, c'est mardi matin, on en profite ensemble.

0: Allez, c'est mardi matin, la journée qui démarre très fort. Hein.
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0: On vient de s'écouter le son de l'été, du DJ marseillais Ugel, le son des vacances. 7h10 passé, c'est le coup d'envoi d'une nouvelle journée qu'on démarre forcément ensemble. Que du très très bon pour la démarrer d'ailleurs. Dans les prochaines minutes, nous on va retrouver Ed Sheeran. D'ailleurs, Ed Sheeran qu'on pourra très bientôt revoir en Europe. Il a officialisé une nouvelle tournée il y a quelques jours. On n'a pas encore les villes, pas encore les dates. Mais ce que je peux vous dire, c'est que ça sera pour 2027. Ed Sheeran, on va l'écouter. Et puis Shakira, Born a Boy. C'est Die Die. Allez, bourrez d'ailleurs avec nous.
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Qui est là avec Burna Boy sur la radio des Savoyards, c'est autre radio. Tiens, pour profiter en famille, là, jeudi à 10h30, direction le terrain de multisport des Aillons Margeria, avec des Coolympiades qui sont organisées. Un peu un remake de Koh-Lanta, vous allez kiffer, ça va être parfait pour profiter en famille. On y va tranquille jeudi, et puis la suite d'Ed Sheeran après Black Eyed Peas, classique autre radio.

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0: du Superstar pour commencer la journée, c'est toute là. Peut-être en direction du taf. Alors en mode grasse mat. Teddy Swims qui arrive juste après le point sur l'info. On est parti pour un point sur les infos, la météo, Teddy Marazen.
1: Salut Mathis, bonjour à tous. Un peu comme la journée d'hier, le ciel ne sera pas totalement dégagé. On aura toujours des passages nuageux, mais le soleil fera aussi quelques apparitions pour nous offrir de belles éclaircies. C'est demain que les nuages laisseront place à un magnifique ciel bleu. Ce sera d'ailleurs la plus belle journée de la semaine. À noter en revanche que des orages pourraient toucher le département jeudi ou vendredi. Les températures pour aujourd'hui prévoyaient une maximale de 32 degrés pour cet après-midi à Chambéry, Cognin et La Motte-Servolex. À la une, Sébastien Lecornu annonce un fonds de 12 millions d'euros pour lancer les travaux d'urgence en Gironde et dans les Landes. Les permis de construire seront délivrés en moins d'un mois pour reconstruire à l'identique grâce à un dispositif légal accéléré. Le gouvernement met aussi la pression sur les assureurs, prêts à nommer ceux qui tarderaient à indemniser. Les entreprises sinistrées seront exonérées de taxes foncières, de CFE et de cotisations sociales, une mesure pouvant dépasser les 100 millions d'euros. À Tignes, un couple de randonneurs s'est retrouvé perdu hier à plus de 3000 mètres sur le sentier de la Grande Sassière, piégé par le brouillard, le froid et les averses. L'hélicoptère étant impossible à engager, le PGHM de Courchevel a dû intervenir à pied, guidant les marcheurs par téléphone jusqu'à 3200 mètres où ils ont été rejoints indemnes. Raccompagnés au départ du sentier, ils ont pu regagner la vallée. Autre secours au menu, cette fois un vététiste de 17 ans blessé au dos après une chute a été évacué vers l'hôpital d'Albertville puis transféré sur Grenoble. La commune de Beaufort expérimente cet été deux pastos guides chargés de prévenir les conflits entre les randonneurs et éleveurs sur les secteurs du Plan de Lait, Plan Mia et Saint-Guérin. Thibaut Marquet et Benoît Rop rappellent les règles de respect en montagne, leur mission pédagogie, dialogue et responsabilisation pour préserver les alpages très fréquentés. La commune envisage déjà d'autres actions, notamment une signalétique renforcée. Et enfin, toujours en Savoie, un homme de 67 ans traverse les Alpes à vélo pour soutenir son petit-fils Gabriel atteint d'une bronchiolite oblitérante, maladie rare obligeant le bébé à vivre sous oxygène et à subir des heures de kiné respiratoire. Parti le 8 août, il franchit aujourd'hui le Galibier. Avec sa famille, il a créé l'association Hope for Gabriel pour sensibiliser et financer les soins après un rapatriement impossible. Sur son vélo, les photos de Gabriel rappellent chaque jour le sens de son combat.

tout va bien. Vous ouvrez les yeux à l'instant où vous êtes au petit-déj. Vous avez fait le meilleur choix, Teddy Swims, ça, sur votre radio. C'est mardi matin, hein, je peux vous le dire, il y a de la star qui est aujourd'hui. Hein. Il y a pas mal de noms que vous connaissez. Willy Rovelli, que vous avez peut-être vu dans Fort Boyard, entre autres. Il est animateur aussi. Il fête ses 53 ans. Le chanteur Mika, on l'adore. Mika, qui a 43 ans aujourd'hui. Tu vois, la chanteuse Iselt, 32 ans. Et puis l'ex-star académicien Julien Lib, qui souffle aujourd'hui ses 27 bougies. Bon anniversaire si c'est le vôtre. On continue ensemble avec Charlotte Cardin qui arrive juste après Camila Cabello pour commencer la journée sur votre radio.

0: Charlotte Cardin, le dernier avec les violons, juste parfait. On vient de s'écouter The Way We Touch.
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0: Parfait pour commencer ce mardi. J'espère que tout va bien pour vous en tout cas. D'ailleurs, tiens, on a écouté Charlotte Cardin à l'instant. Elle était marraine de la Starac, je vous rappelle, cette année. Du coup, je me suis renseigné un peu sur la prochaine saison de la Starac. Alors déjà, la grosse nouvelle, c'est que Michael Goldman ne sera plus le directeur de la Starac la saison prochaine. Hein, je vous rappelle, c'est la grosse info. Le casting, il s'est terminé en juin. Et du coup, le début de la Starac, ça sera apparemment dans le courant de l'automne. On va pouvoir regarder ça sous les plaids, ça va être parfait. En tout cas, on n'a pas encore la date précise. Pour la suite, justement celui qui a fait la Starac et qui souffle aujourd'hui, c'est 27 bougies, Julien Lille qui arrive, avec aussi un gros hit de l'été, retour en 2014.
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0: Julien Lib sur Hot Radio et comme chaque matin,
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0: Ouais, chaque jour ici on revient sur un ancien hit de l'été, un hit qu'on adora écouter il y a quelques années, histoire de se faire un bon souvenir pour démarrer la journée. Et puis là on retourne à l'été 2014, l'année où Netflix a débarqué en France d'ailleurs. On se fait un énorme hit de Soprano d'ailleurs, un de ses plus gros classiques, il est sorti il y a tout pile 12 ans aujourd'hui. Soprano avec Cosmo, c'est le hit de

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1: Allez, dès 8h du mat, dès le réveil, on va piler avec Mauvais Joe Canocher qui arrive. Avec ça, je prépare Bad Bunny et Bébé avec ça, c'est Matisse.
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1: Tous les hits de l'été sont ici pour démarrer la journée. J'espère que tout se passe bien pour vous. On fait un point sur l'actu, la météo avec Teddy Marazen. Salut Teddy.
3: Salut Mathis, bonjour à tous. Un peu comme la journée d'hier, le ciel ne sera pas totalement dégagé. On aura toujours des passages nuageux, mais le soleil fera aussi quelques apparitions pour nous offrir de belles éclaircies. C'est demain que les nuages laisseront place à un magnifique ciel bleu. Ce sera d'ailleurs la plus belle journée de la semaine. A noter en revanche que des orages pourraient toucher le département jeudi ou vendredi. Les températures pour aujourd'hui prévoyaient une maximale de 32 degrés pour cet après-midi à Chambéry, Cognin et La Motte-Servolex. À la une, Sébastien Lecornu annonce un fonds de 12 millions d'euros pour lancer les travaux d'urgence en Gironde et dans les Landes. Les permis de construire seront délivrés en moins d'un mois pour reconstruire à l'identique grâce à un dispositif légal accéléré. Le gouvernement met aussi la pression sur les assureurs, prêts à nommer ceux qui tarderaient à indemniser. Les entreprises sinistrées seront exonérées de taxes foncières, de CFE et de cotisations sociales, une mesure pouvant dépasser les 100 millions d'euros. À Tignes, un couple de randonneurs s'est retrouvé perdu hier à plus de 3000 mètres sur le sentier de la Grande Sassière, piégé par le brouillard, le froid et les averses. L'hélicoptère étant impossible à engager, le PGHM de Courchevel a dû intervenir à pied, guidant les marcheurs par téléphone jusqu'à 3200 mètres où ils ont été rejoints indemnes. Raccompagnés au départ du sentier, ils ont pu regagner la vallée. Autre secours au menu, cette fois un vététiste de 17 ans blessé au dos après une chute a été évacué vers l'hôpital d'Albertville puis transféré sur Grenoble. La commune de Beaufort expérimente cet été deux pastos guides chargés de prévenir les conflits entre les randonneurs et éleveurs sur les secteurs du Plan de Lait, Plan Mia et Saint-Guérin. Thibaut Marquet et Benoît Rop rappellent les règles de respect en montagne, leur mission pédagogie, dialogue et responsabilisation pour préserver les alpages très fréquentés. La commune envisage déjà d'autres actions, notamment une signalétique renforcée. Et enfin, toujours en Savoie, un homme de 67 ans traverse les Alpes à vélo pour soutenir son petit-fils Gabriel atteint d'une bronchiolite oblitérante, maladie rare obligeant le bébé à vivre sous oxygène et à subir des heures de kiné respiratoire. Parti le 8 août, il franchit aujourd'hui le Galibier. Avec sa famille, il a créé l'association Hop for Gabriel pour sensibiliser et financer les soins après un rapatriement impossible. Sur son vélo, les photos de Gabriel rappellent chaque jour le sens de son combat.
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3: Les stations les moins chères près de chez vous ce mardi 18 août. On commence par le samplon 95, direction par exemple Chambéry. Aujourd'hui, chez Super U, comptez 1,99€. C'est le même prix pour le Total Avenue de Lyon, 1,98€. Sinon, Total Énergie de Porte de Savoie, même prix pour le Super U de La Motte-Servolex, 1,96€ pour le Carrefour Market, sinon de Valgelon-La Rochette. Et pour le gasoil, 2,20€ pour Esso à Chambéry, avenue du Grand Verger, 2,20€ également pour le Total de Chambéry sur la VRU, 2,19€ pour le Super U de Montmélian, 2,19€ également pour le Super U de La Motte-Servolex, et toujours chez Super U, mais à Pontcharra, comptez 2,17€ le litre de gasoil.

0: radio, parfait pour commencer la journée.
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0: Et on commence avec vous les béliers, une petite dépense vous fait plaisir sans trop réfléchir. Les taureaux, un échange avec un proche donne un bon ton à votre matinée. Les gémeaux, une tâche avance bien et vous libère déjà l'esprit. Les cancers, une attention tendre vous met de bonne humeur dès le matin. Les lions, une envie d'escapade vous traverse l'esprit pour les prochains jours. On passe aux vierges, une bonne nouvelle familiale vous donne le sourire. Balance, vous démarrez doucement avec l'envie de garder du calme. Scorpion, un choix côté argent mérite encore un peu de réflexion. Les sagittaires, un projet de sortie vous donne déjà un petit air de vacances. Les capricornes, un échange au travail peut débloquer une situation. Les verseaux, vous avez envie de profiter davantage de votre temps libre. Et puis enfin, on termine avec vous les poissons, une belle complicité rend votre matinée encore plus douce. Une belle journée qui démarre forcément ici sur votre radio avec la suite des hits pour vous accompagner. Bébé Rexa qui arrive juste après Bad Bunny. Ouais, radio.

0: On vient de s'écouter Bébé Rexha ce matin, ça y est, bien réveillé.
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0: Eh ben nous, on continue ensemble hein, ce matin. Peut-être que vous êtes sur la route en direction du taf. C'était peut-être la grande reprise pour vous hier après de longues vacances. Ben nous, on va se motiver. Hein. Je vais vous passer un hit qui va mettre très très bien pour commencer la journée. Et je peux vous le dire, vous connaissez par cœur. Hein. Énorme reprise de Sean Paul de 2012 qui arrive. Par Riviera, remix français. Ouais, ça déconne pas, ça bosse. Hein. Riviera, on s'écoute She Doesn't Mind. Avec aussi Kesha et Take.
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0: Riviera sur la radio des Savoyards, haute radio, et ça y est, c'est là.
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0: Et pendant deux semaines, vous m'avez envoyé vos photos de vacances pour tenter de remporter l'appareil DC9200 de chez Aqua Photo. Aujourd'hui, une nouvelle sélection pour tenter de le remporter, et on retrouve Julie. Salut Julie.
2: Salut Mathis.
0: Il me semble que Julie, toi, c'était la reprise hier.
2: Exactement.
0: Ça va pas trop dur?
2: Ça va.
0: Bon, écoutez, j'ai vu ta photo là sur l'insta de la radio, un magnifique lac. Dis-moi, tu l'as prise où? C'était comment? Raconte-moi.
2: Alors, c'était au Belvédère de la Chambotte, début août, donc au restaurant. C'était des amis qui nous avaient offert un bon pour nos 25 ans. Et donc, avec mon chéri, on est allé là-bas en soirée. Donc, on a pu voir un beau coucher de soleil au-dessus du lac du Bourget.
0: Trop bien, du coup, à Aix-les-Bains.
2: Exactement.
0: Trop, trop cool, les bains.

0: Écoute, j'ai une bonne nouvelle pour toi, Julie. Du coup, t'es sélectionnée pour le tirage au sort de vendredi, c'est déjà fait. Et en plus de ça,
1: super,
0: je te file
1: beaucoup.
0: Tes deux places pour aller à One Park, profite encore des vacances. C'est pas beau ça?
1: Trop bien, c'est trop beau, merci beaucoup.
0: Eh ben écoute, on se dit peut-être à vendredi, Julie, et puis la suite date, c'est avec Adèle Castillon qui arrive et Kesha en classique. Et puis tiens, dis-moi, avec quelle radio tu te réveilles tous les jours, toi, Julie?
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0: Il est 8h30 sur votre radio. Et on se lève ensemble avec tous les meilleurs hits, forcément, comme tous les jours ici, Tame Impala, Jenny qui arrive. Kenji en préparation et juste avant le point sur l'info. Les infos, la météo, Teddy Marazen.
1: Salut Mathis, bonjour à tous. Un peu comme la journée d'hier, le ciel ne sera pas totalement dégagé. On aura toujours des passages nuageux, mais le soleil fera aussi quelques apparitions pour nous offrir de belles éclaircies. C'est demain que les nuages laisseront place à un magnifique ciel bleu. Ce sera d'ailleurs la plus belle journée de la semaine. À noter en revanche que des orages pourraient toucher le département jeudi ou vendredi. Les températures pour aujourd'hui prévoyaient une maximale de 32 degrés pour cet après-midi à Chambéry, Cognin et La Motte-Servolex. À la une, Sébastien Lecornu annonce un fonds de 12 millions d'euros pour lancer les travaux d'urgence en Gironde et dans les Landes. Les permis de construire seront délivrés en moins d'un mois pour reconstruire à l'identique grâce à un dispositif légal accéléré. Le gouvernement met aussi la pression sur les assureurs, prêts à nommer ceux qui tarderaient à indemniser. Les entreprises sinistrées seront exonérées de taxes foncières, de CFE et de cotisations sociales, une mesure pouvant dépasser les 100 millions d'euros. À Tignes, un couple de randonneurs s'est retrouvé perdu hier à plus de 3000 mètres sur le sentier de la Grande Sassière, piégé par le brouillard, le froid et les averses. L'hélicoptère étant impossible à engager, le PGHM de Courchevel a dû intervenir à pied, guidant les marcheurs par téléphone jusqu'à 3200 mètres où ils ont été rejoints indemnes. Raccompagnés au départ du sentier, ils ont pu regagner la vallée. Autre secours au menu, cette fois un vététiste de 17 ans blessé au dos après une chute a été évacué vers l'hôpital d'Albertville puis transféré sur Grenoble. La commune de Beaufort expérimente cet été deux pastos guides chargés de prévenir les conflits entre les randonneurs et éleveurs sur les secteurs du Plan de Lait, Plan Mia et Saint-Guérin. Thibaut Marquet et Benoît Rop rappellent les règles de respect en montagne, leur mission pédagogie, dialogue et responsabilisation pour préserver les alpages très fréquentés. La commune envisage déjà d'autres actions, notamment une signalétique renforcée. Et enfin, toujours en Savoie, un homme de 67 ans traverse les Alpes à vélo pour soutenir son petit-fils Gabriel atteint d'une bronchiolite oblitérante, maladie rare obligeant le bébé à vivre sous oxygène et à subir des heures de kiné respiratoire. Parti le 8 août, il franchit aujourd'hui le Galibier. Avec sa famille, il a créé l'association Hope for Gabriel pour sensibiliser et financer les soins après un rapatriement impossible. Sur son vélo, les photos de Gabriel rappellent chaque jour le sens de son combat.

réveil de l'été, ça se passe comme ça tous les matins ici sur votre radio, on en profite encore. Ah oui, l'été est pas terminé, c'est une bonne journée qu'on démarre ensemble. En plus c'est mardi, hein, si vous êtes en vacances. Encore le temps d'en profiter, on est le 18 août, il y a de la star qui est née aujourd'hui, hein, je peux vous le dire. Il y a pas mal de noms que vous connaissez, Willy Rovelli, que vous avez peut-être vu dans Fort Boyard, entre autres. Il est animateur aussi, il fête ses 53 ans. Le chanteur Mika, on l'adore, hein. Mika qui a 43 ans aujourd'hui. Je vois la chanteuse Isolt, 32 ans, et puis l'ex-star académicien, Julien Liba, il souffle ses 27 bougies. Bon anniversaire en tout cas, c'est le vôtre, fêtez bien. Attention, pas trop de glace aujourd'hui, faut pas déconner. Et puis,

0: là. Je fais des coups de cœur. Je l'adore, elle a seulement 23 ans. On l'avait découvert sur TikTok à l'époque. Elle vient de Californie et c'est devenu une superstar hein, maintenant. Olivia Rodrigo pour commencer la journée. Et Olivia Rodrigo qui va faire une petite escale en France d'ailleurs en 2027. Hein, il y a deux dates de concert qui sont prévues, les 23 et 24 avril prochains. Perso, j'ai pas réussi à choper mes places. Si vous en avez en stock, sachez que le 24 avril, c'est mon anniversaire. Je pose ça là. Si vous voulez me faire un beau cadeau, je dis pas non. Allez, pour la suite, tous les deux l'été sont ici. Il y aura Just a Jack Style. Turn the lights off qui arrive. Avec aussi Jérémy Frérot, belle matinée.
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Oh, ce matin sur votre radio, bon début de journée, profitez bien là, je pense à vous qui êtes au bureau, entre collègues, dans les usines, les magasins aussi. On vous envoie de la force ici, hein. Si vous êtes en mode vacances, profitez, à 9h01, point sur l'info qui arrive. Ce sera avec Teddy Marazen, et puis la playlist de l'été continue, on s'arrête jamais. Hein. Just a Dex Time qui arrive, et juste avant, voici Major Lazer sur votre radio.

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1: La journée se démarre ici, sur les routes, à la maison, au boulot ou alors en mode bronzette, c'est possible. Avec la meilleure playlist, ça revient Jungle Ips, Sia et Sound of Legend.
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1: Il est 9h, l'heure de faire un point sur l'actu dans la région. Et la météo, Teddy Marazen.
3: Salut Mathis, bonjour à tous. Un peu comme la journée d'hier, le ciel ne sera pas totalement dégagé. On aura toujours des passages nuageux, mais le soleil fera aussi quelques apparitions pour nous offrir de belles éclaircies. C'est demain que les nuages laisseront place à un magnifique ciel bleu. Ce sera d'ailleurs la plus belle journée de la semaine. À noter en revanche que des orages pourraient toucher le département jeudi ou vendredi. Les températures pour aujourd'hui prévoyaient une maximale de 32 degrés pour cet après-midi à Chambéry, Cognin et La Motte-Servolex. Sophie Adeno réalise aujourd'hui sa première sortie dans l'espace, devenant ainsi la première française à quitter l'ISS. Sur ses réseaux sociaux, elle a confié son enthousiasme de réaliser cet exercice à quelques 400 km au-dessus de la Terre. Avec l'Américain Anil Menon, elle va mener une mission de 6h30 pour remplacer une antenne essentielle aux communications avec Houston. Une deuxième sortie est prévue le 25 août à laquelle Sophie Adeno pourrait aussi participer. À Tignes, un couple de randonneurs s'est retrouvé perdu hier à plus de 3000 mètres sur le sentier de la Grande Sassière, piégé par le brouillard, le froid et les averses. L'hélicoptère étant impossible à engager, le PGHM de Courchevel a dû intervenir à pied, guidant les marcheurs par téléphone jusqu'à 3200 mètres où ils ont été rejoints indemnes. Raccompagnés au départ du sentier, ils ont pu regagner la vallée. Autre secours au menuir, cette fois un vététiste de 17 ans blessé au dos après une chute a été évacué vers l'hôpital d'Albertville puis transféré sur Grenoble. La commune de Beaufort expérimente cet été deux pastos guides chargés de prévenir les conflits entre les randonneurs et éleveurs sur les secteurs du Plan de Lait, Plan Mia et Saint-Guérin. Thibaut Marquet et Benoît Rop rappellent les règles de respect en montagne, leur mission pédagogie, dialogue et responsabilisation pour préserver les alpages très fréquentés. La commune envisage déjà d'autres actions, notamment une signalétique renforcée. Et enfin, toujours en Savoie, un homme de 67 ans traverse les Alpes à vélo pour soutenir son petit-fils Gabriel atteint d'une bronchiolite oblitérante, maladie rare obligeant le bébé à vivre sous oxygène et à subir des heures de kiné respiratoire. Parti le 8 août, il franchit aujourd'hui le Galibier. Avec sa famille, il a créé l'association Hope for Gabriel pour sensibiliser et financer les soins après un rapatriement impossible. Sur son vélo, les photos de Gabriel rappellent chaque jour le sens de son combat.
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3: Les stations les moins chères près de chez vous ce mardi 18 août. On commence par le samplon 95, direction par exemple Chambéry. Aujourd'hui, chez Super U, comptez 1,99€. C'est le même prix pour le Total avenue de Lyon, 1,98€. Sinon, Total Énergie de Port-de-Savoie, même prix pour le Super U de La Motte-Servolex, 1,96€ pour le Carrefour Market, sinon de Valjelon-la-Rochette. Et pour le gasoil, 2,20€ pour Esso à Chambéry, avenue du Grand Verger, 2,20€ également pour le Total de Chambéry sur la VRU, 2,19€ pour le Super U de Montmélian, 2,19€ également pour le Super U de La Motte-Servolex, et toujours chez Super U, mais à Pontcharra, comptez 2,17€ le litre de gasoil.

0: Et bon mardi matin avec nous, c'est la journée qu'on démarre ensemble, ça y est. Avec le duo Jungly, avec Emma. Tiens, vous l'avez peut-être vu, il y a un film qui est numéro 1 sur Netflix en ce moment. Ça s'appelle The Last House, ou Le Dernier Refuge en français. En gros, c'est des familles qui se retrouvent bloquées du jour au lendemain dans leur maison. Impossible d'ouvrir leur maison, les portes et les fenêtres sont totalement bloquées. Et du coup, pour faire la promotion du film, j'ai vu que Netflix a installé un immense panneau publicitaire au dessus d'une route à Los Angeles. Alors, ils ont pas fait les choses à moitié, je peux vous le dire. Dans le panneau publicitaire, ils ont aménagé une petite maison, et ça pour y faire vivre un acteur. Il y a les images qui ont tourné un peu partout. Il faut savoir que l'acteur est quand même resté 3 jours non-stop dans le panneau. Ouais, franchement, en pleine canicule, il devait faire un peu chaud. Pour la suite, et direction Los Angeles, justement, Temper City qui arrive. Avec aussi Ed Sheeran et Outkast, bon réveil.
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0: Mardi matin avec Temper City et Self-Aware sur la radio de Chambéry.
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0: Après être parti à Los Angeles, on rentre à Chambéry. On vous a croisé sur la route du côté du péage de Chignan, sur la 43, une A1 noire immatriculée FD186 de lettres. C'est votre voiture, c'est gagnant. Vous m'appelez maintenant, mon numéro c'est le 0825 740 940. Et puis la suite des hits pour vous accompagner, c'est avec Ed Sheeran qui arrive juste après Outcast. C'est un classique autre radio partout en Savoie.

0: de vous écouter votre radio, peut-être en direction d'une petite partie de foot là entre potes. Bon, on va se rappeler des souvenirs, l'hymne du mondial qui arrive, Shakira à Burna Boy. Calvin Harris, Dua Lipa aussi. Et juste avant, et bah, le retour des infos. Hein. C'est parti. Les infos, la météo, Teddy Marazen.
1: Salut Mathis, bonjour à tous. Un peu comme la journée d'hier, le ciel ne sera pas totalement dégagé. On aura toujours des passages nuageux, mais le soleil fera aussi quelques apparitions pour nous offrir de belles éclaircies. C'est demain que les nuages laisseront place à un magnifique ciel bleu. Ce sera d'ailleurs la plus belle journée de la semaine. À noter en revanche que des orages pourraient toucher le département jeudi ou vendredi. Les températures pour aujourd'hui prévoyaient une maximale de 32 degrés pour cet après-midi à Chambéry, Cognin et La Motte-Servolex. Sophie Adenau réalise aujourd'hui sa première sortie dans l'espace, devenant ainsi la première française à quitter l'ISS. Sur ses réseaux sociaux, elle a confié son enthousiasme de réaliser cet exercice à quelques 400 km au-dessus de la Terre. Avec l'Américain Anil Menon, elle va mener une mission de 6h30 pour remplacer une antenne essentielle aux communications avec Houston. Une deuxième sortie est prévue le 25 août à laquelle Sophie Adenau pourrait aussi participer. À Tigny, un couple de randonneurs s'est retrouvé perdu hier à plus de 3000 mètres sur le sentier de la Grande Sassière, piégé par le brouillard, le froid et les averses. L'hélicoptère étant impossible à engager, le PGHM de Courchevel a dû intervenir à pied, guidant les marcheurs par téléphone jusqu'à 3200 mètres où ils ont été rejoints indemnes. Raccompagnés au départ du sentier, ils ont pu regagner la vallée. Autre secours au menu, cette fois un vététiste de 17 ans blessé au dos après une chute a été évacué vers l'hôpital d'Albertville puis transféré sur Grenoble. La commune de Beaufort expérimente cet été deux pastoguides chargés de prévenir les conflits entre les randonneurs et éleveurs sur les secteurs du Plan de Lait, Plan Mia et Saint-Guérin. Thibaut Marquet et Benoît Rop rappellent les règles de respect en montagne, leur mission pédagogie, dialogue et responsabilisation pour préserver les alpages très fréquentés. La commune envisage déjà d'autres actions, notamment une signalétique renforcée. Et enfin, toujours en Savoie, un homme de 67 ans traverse les Alpes à vélo pour soutenir son petit-fils Gabriel atteint d'une bronchiolite oblitérante, maladie rare obligeant le bébé à vivre sous oxygène et à subir des heures de kiné respiratoire. Parti le 8 août, il franchit aujourd'hui le Galibier. Avec sa famille, il a créé l'association Hop for Gabriel pour sensibiliser et financer les soins après un rapatriement impossible. Sur son vélo, les photos de Gabriel rappellent chaque jour le sens de son combat.

Mardi matin, vous avez bien fait de vous brancher sur votre radio pour réveil. D'ailleurs, si vous étiez en mode grasse mat, bah oui, c'est possible. Dans 5 minutes, ici, on va parler d'une info. Vous avez pas pu passer à côté de la montée des prix du carburant. Avec les vacances, vous avez forcément fait un petit tour à la pompe. Et bah, aux États-Unis, il y a un nouveau moyen de faire des économies sur le plein d'essence et jusqu'à moins 20%. Ouais, c'est énorme. Mais en faisant quoi?

0: La matinée continue, on est ensemble en direct ici jusqu'à 11h, c'est Mathis. On vient de s'écouter Pierre Demar avec Je pense à vous.
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0: Et puis là, direction les États-Unis, je vous le disais, avec la montée de fou des prix du carburant en ce moment. Il y a une station-service qui a proposé une offre spéciale, moins 20% sur le plein. Par contre, pour ça, fallait passer à l'action, faut pas déconner. Il y a eu plein de vidéos qui ont tourné sur internet. Pour avoir une petite remise hyper simple, fallait juste faire une petite danse à la caisse. Ah, moi, je vous le dis, je suis prêt à tout. Hein. Je danse, je chante, je fais même le ménage si vous voulez. Pas de problème. Je propose mes services, tranquille. La suite, Farruko Steve Aoki qui arrive. Avec aussi Elliot et Ugel.
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0: Eh ben allez, 10h du mat, c'est Hot Radio, le meilleur choix pour commencer la journée. On a quoi pour la suite? Ah bah Take qui arrive, avec aussi Teddy Swims.
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0: C'est Mathis et puis nous on y va, on fait un point sur les infos avec un autre Teddy. Double Teddy, nickel. Teddy Marazen, les infos, la météo.
2: Salut Mathis, bonjour à tous. Un peu comme la journée d'hier, le ciel ne sera pas totalement dégagé. On aura toujours des passages nuageux, mais le soleil fera aussi quelques apparitions pour nous offrir de belles éclaircies. C'est demain que les nuages laisseront place à un magnifique ciel bleu. Ce sera d'ailleurs la plus belle journée de la semaine. À noter en revanche que des orages pourraient toucher le département jeudi ou vendredi. Les températures pour aujourd'hui prévoyaient une maximale de 32 degrés pour cet après-midi à Chambéry, Cognin et La Motte-Servolex. Sophie Adeynaud réalise aujourd'hui sa première sortie dans l'espace, devenant ainsi la première française à quitter l'ISS. Sur ses réseaux sociaux, elle a confié son enthousiasme de réaliser cet exercice à quelques 400 km au-dessus de la Terre. Avec l'américain Anil Menon, elle va mener une mission de 6h30 pour remplacer une antenne essentielle aux communications avec Houston. Une deuxième sortie est prévue le 25 août à laquelle Sophie Adeynaud pourrait aussi participer. À Tignes, un couple de randonneurs s'est retrouvé perdu hier à plus de 3000 mètres sur le sentier de la Grande Sassière, piégé par le brouillard, le froid et les averses. L'hélicoptère étant impossible à engager, le PGHM de Courchevel a dû intervenir à pied, guidant les marcheurs par téléphone jusqu'à 3200 mètres où ils ont été rejoints indemnes. Raccompagnés au départ du sentier, ils ont pu regagner la vallée. Autre secours au menu hier, cette fois un vététiste de 17 ans blessé au dos après une chute a été évacué vers l'hôpital d'Albertville puis transféré sur Grenoble. La commune de Beaufort expérimente cet été deux pastoguides chargés de prévenir les conflits entre les randonneurs et éleveurs sur les secteurs du Plan de Lait, Plan Mia et Saint-Guérin. Thibaut Marquet et Benoît Rop rappellent les règles de respect en montagne, leur mission pédagogie, dialogue et responsabilisation pour préserver les alpages très fréquentés. La commune envisage déjà d'autres actions, notamment une signalétique renforcée. Et enfin, toujours en Savoie, un homme de 67 ans traverse les Alpes à vélo pour soutenir son petit-fils Gabriel atteint d'une bronchiolite oblitérante, maladie rare obligeant le bébé à vivre sous oxygène et à subir des heures de kiné respiratoire. Parti le 8 août, il franchit aujourd'hui le Galibier. Avec sa famille, il a créé l'association Hop for Gabriel pour sensibiliser et financer les soins après un rapatriement impossible. Sur son vélo, les photos de Gabriel rappellent chaque jour le sens de son combat.
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2: Les stations les moins chères près de chez vous ce mardi 18 août. On commence par le samplon 95, direction par exemple Chambéry. Aujourd'hui, chez Super U, comptez 1,99€. C'est le même prix pour le Total, avenue de Lyon. 1,98€ sinon au Total Énergie de Port de Savoie. Même prix pour le Super U de La Motte-Servolex. 1,96€ pour le Carrefour Market, sinon de Valgelon-La Rochette. Et pour le gasoil, 2,20€ pour Esso à Chambéry, avenue du Grand Verger. 2,20€ également pour le Total de Chambéry sur la VRU. 2,19€ pour le Super U de Montmélian. 2,19€ également pour le Super U de La Motte-Servolex. Et toujours chez Super U, mais à Pontcharra, comptez 2,17€ le litre de gasoil.

0: j'espère que vous êtes prêts, va falloir s'échauffer là. Ah, parce que dans moins de 10 minutes, on va piler tous ensemble avec Mauvais Joe. Et Mauvais Joe, clairement, la révélation de cette année. Hein. On l'avait connu l'année dernière dans le groupe Triangle des Bermudes, c'était eux qui avaient sorti Chargé. Puis là, bah, on a eu Pilé, Maladie. Que des bangers. Mauvais Joe, je vous le passe. Avec aussi Rosalia, plus de 30 minutes de hit non-stop qui vont démarrer en direct partout de la région.
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Le frangin toulousain Big Flo et Ellie ce matin sur votre radio. On les a vus dans plein de festivals là cet été. Hein. Et puis la grande tournée Karma qui va bientôt démarrer. La première date elle est prévue pour le 19 octobre du côté de Paris. Ça sera à l'Accor Arena. Sinon je vois aussi à Lyon et Montpellier entre autres. La suite des hits ici, c'est Shakira qui arrive juste après Riviera

0: Bon, j'espère que tout se passe bien pour vous ce mardi matin. On est ensemble. À la cool, vos messages qui arrivent dès maintenant, Facebook, Insta de la radio. D'ailleurs, un message de Romain que je viens de recevoir. Il vient tout juste de rentrer de vacances. Du coup, il s'est un peu planqué dans l'open space. Avec qu'il est déjà en train de réserver ses prochaines vacances pour la Toussaint. Bah, faut bien se donner des objectifs, hein. Je te rassure, t'es pas le seul. J'en connais d'autres qui ont fait pareil. En tout cas, passez une bonne journée. Nous, on va se retrouver demain à partir de 7h. Tout à l'heure, c'est Arnaud qui va prendre le relais à 16h. Et puis d'ici là, le plein de hits en non-stop. Avec celui qui va avoir son étoile sur le Hollywood Boulevard à Hollywood. David Guetta, on l'écoute avec Gilo. Et il y aura aussi Avamax et Stromae.
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Au programme pour demain, en effet, aucun nuage ne viendra perturber une très belle journée. Par contre, il va falloir en profiter puisque les conditions vont nettement se dégrader en fin de semaine avec l'arrivée des orages jeudi et vendredi. On devrait d'ailleurs perdre une dizaine de degrés ce week-end. Mais avant ça, pour demain, comptez une minimale de 18 degrés pour la matinée à Saint-Alban-Lès et Cognin et une maximale de 34 pour l'après-midi à Vauglans et Chambéry. Sophie Adeno réalise aujourd'hui sa première sortie dans l'espace, devenant ainsi la première française à quitter l'ISS. Sur ses réseaux sociaux, elle a confié son enthousiasme de réaliser cet exercice à quelques 400 km au-dessus de la Terre. Avec l'américain Anil Menon, elle va mener une mission de 6h30 pour remplacer une antenne essentielle aux communications avec Houston. Une deuxième sortie est prévue le 25 août à laquelle Sophie Adeno pourrait aussi participer. En Haute-Savoie, le randonneur de

0: les marcheurs par téléphone jusqu'à 3200 mètres où ils ont été rejoints indemnes. Raccompagnés au départ du sentier, ils ont pu regagner la vallée. Et on termine par un mot de cinéma avec le film Tombé du ciel, avec notamment Ilyes Jadel, Fred Testo et Josiane Balasko. Ilyes, accusé d'être l'auteur de l'incendie de son lycée, va se retrouver exclu de l'établissement. Il doit alors quitter son quartier et aller dans le seul établissement qui l'accepte, le pensionnat catholique de Saint-Albert-le-Grand, fin fond de la Bourgogne. C'est à retrouver ce soir par exemple au Pâté Chambéry à 19h50 et 21h45.
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0: Pour le samplon 95, vous pouvez par exemple vous rendre aujourd'hui du côté de Port-de-Savoie chez Total Energy, comptez 1,98€. Même prix pour les Leclerc de Vauglon et de Drumeta, Clarafond. C'est aussi 1,98€ au Super U de la Motte Servolex. 1,96€ sinon pour le Carrefour Market de Valgelon, La Rochette. Et pour le gasoil, 2,20€ pour le Total de Chambéry sur la VRU, 2,19€ sinon pour les Super U de Montmélian et de la Motte Servolex. Et toujours chez Super U, mais à Pontcharra, comptez 2,17€ le litre de gasoil.

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2: Du soleil et un magnifique ciel bleu au programme pour demain. En effet, aucun nuage ne viendra perturber une très belle journée. Par contre, il va falloir en profiter puisque les conditions vont nettement se dégrader en fin de semaine avec l'arrivée des orages jeudi et vendredi. On devrait d'ailleurs perdre une dizaine de degrés ce week-end. Mais avant ça, pour demain, comptez une minimale de 18 degrés pour la matinée à Saint-Alban-Lès et Cognin et une maximale de 34 pour l'après-midi à Vauglan et Chambéry. Sophie Adeno réalise aujourd'hui sa première sortie dans l'espace, devenant ainsi la première française à quitter l'ISS. Sur ses réseaux sociaux, elle a confié son enthousiasme de réaliser cet exercice à quelques 400 km au-dessus de la Terre. Avec l'américain Anil Menon, elle va mener une mission de 6h30 pour remplacer une antenne essentielle aux communications avec Houston. Une deuxième sortie est prévue le 25 août à laquelle Sophie Adeno pourrait aussi participer. En Haute-Savoie, le randonneur de 78 ans recherché depuis samedi a été retrouvé sans vie hier au col de Merdassier. L'alerte avait été donnée par son épouse, inquiète de ne pas le voir revenir d'une sortie sur la crête de l'Étale. C'est le témoignage d'une randonneuse qui avait filmé le secteur après avoir aperçu l'homme qui a permis au PGHM d'Annecy de réorienter les recherches. Le corps a été découvert en contrebas d'un pierrier, le septuagénaire aurait glissé avant de chuter dans la pente rocheuse. Dans l'actualité également à Tignes, un couple de randonneurs s'est retrouvé perdu hier à 3000 mètres sur le sentier de la Grande Sassière, piégé par le brouillard, le froid et les averses. L'hélicoptère étant impossible à engager, le PGHM de Courchevel a dû intervenir à pied, guidant les marcheurs par téléphone jusqu'à 3200 mètres où ils ont été rejoints indemnes. Raccompagnés au départ du sentier, ils ont pu regagner la vallée. Et on termine par un mot de cinéma avec le film Tombé du ciel avec notamment Iliès Jadel, Fred Testo et Josiane Balasco. Iliès, accusé d'être l'auteur de l'incendie de son lycée, va se retrouver exclu de l'établissement. Il doit alors quitter son quartier et aller dans le seul établissement qui l'accepte, le pensionnat catholique de Saint-Albert-le-Grand, fin fond de la Bourgogne. C'est à retrouver ce soir par exemple au Pâté Chambéry à 19h50 et 21h45.
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2: Pour le samplon 95, vous pouvez par exemple vous rendre aujourd'hui du côté de Port-de-Savoie chez Total Energy, comptez 1,98€. Même prix pour les Leclerc de Vauglon et de Drumeta, Clarafond. C'est aussi 1,98€ au Super U de la Motte Servolex. 1,96€ sinon pour le Carrefour Market de Valgelon, La Rochette. Et pour le gasoil, 2,20€ pour le Total de Chambéry sur la VRU, 2,19€ sinon pour les Super U de Montmélian et de la Motte Servolex. Et toujours chez

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0: Bon après-midi, 16h, Cerno, il y a du bon encore, des bons sons pour la suite avec Big Flo et Oli avec Petit Biscuit. Et je vous ai mis Sound of Legend aussi avec San Francisco.
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0: Avant tout ça, les infos sur votre radio. On fait le point avec Teddy Marazen et Teddy, on commence avec la météo.
2: Du soleil et un magnifique ciel bleu au programme pour demain. En effet, aucun nuage ne viendra perturber une très belle journée. Par contre, il va falloir en profiter puisque les conditions vont nettement se dégrader en fin de semaine avec l'arrivée des orages jeudi et vendredi. On devrait d'ailleurs perdre une dizaine de degrés ce week-end. Mais avant ça, pour demain, comptez une minimale de 18 degrés pour la matinée à Saint-Alban-Lès et Cognin et une maximale de 34 pour l'après-midi à Vauglans et Chambéry. En Haute-Savoie, le randonneur de 78 ans recherché depuis samedi a été retrouvé sans vie hier au col de Mer d'Acier. L'alerte avait été donnée par son épouse, inquiète de ne pas le voir revenir d'une sortie sur la crête de l'Étal. C'est le témoignage d'une randonneuse qui avait filmé le secteur après avoir aperçu l'homme qui a permis au PGHM d'Annecy de réorienter les recherches. Le corps a été découvert en contrebas d'un pierrier, le septuagénaire aurait glissé avant de chuter dans la pente rocheuse. Dans l'actualité également à Tignes, un couple de randonneurs s'est retrouvé perdu hier à 3000 mètres sur le sentier de la Grande Sassière, piégé par le brouillard, le froid et les averses. L'hélicoptère étant impossible à engager, le PGHM de Courchevel a dû intervenir à pied, guidant les marcheurs par téléphone jusqu'à 3200 mètres où ils ont été rejoints indemnes. Raccompagnés au départ du sentier, ils ont pu regagner la vallée. La commune de Beaufort expérimente cet été deux pastos guides chargés de prévenir les conflits entre les randonneurs et éleveurs sur les secteurs du Plan de Lait, Plan Mia et Saint-Guérin. Thibaut Marquet et Benoît Rop rappellent les règles de respect en montagne, leur mission pédagogie, dialogue et responsabilisation pour préserver les alpages très fréquentés. La commune envisage déjà d'autres actions, notamment une signalétique renforcée. Et on termine par un mot de cinéma avec le film Tombé du ciel avec notamment Iliès Jadel, Fred Testo et Josiane Balasco. Iliès, accusé d'être l'auteur de l'incendie de son lycée, va se retrouver exclu de l'établissement. Il doit alors quitter son quartier et aller dans le seul établissement qui l'accepte, le pensionnat catholique de Saint-Albert-le-Grand, fin fond de la Bourgogne. C'est à retrouver ce soir par exemple au Pâté Chambéry à 19h50 et 21h45.

0: On est ensemble jusqu'à 19h, bienvenue. C'est Arnaud, je m'occupe de vous, hein. En vacances ou au taf, on est là avec le jeu de la plaque d'ici 19h, je vous rembourse le plein d'essence. Eh ouais, ça va faire du bien à votre porte-monnaie, ça, si vous savez pas comment jouer, restez là, je vais tout vous expliquer. Les bons plans sortis aussi, j'ai fait une petite sélection pour vous, ça ce sera dans le prochain quart d'heure. Et pour les hits, eh ben les bons sons reviennent, très vite. Avec Tumper City. On va écouter Self-Aware, il y a aussi Karol G qui sera là.
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font du bien, c'est ici, hein, avec entre autres Jennifer pour la suite sur la radio de Chambéry. Avant ça, c'est bon plan avec le Festival National de Voyance. Ça continue, là, il reste quelques jours. C'est jusqu'à jeudi à Aix-les-Bains avec une dizaine de voyants qui participent à ce festival. Des conférences également qui sont organisées. Vous avez rendez-vous au Centre culturel André Grosjean d'Aix-les-Bains jusqu'à jeudi pour ce Festival National de Voyance. David Guetta et Gillo, ça c'est pour relancer les hits juste après Jennifer et son classique. C'est Au Soleil, classique Hot Radio.

Hot Radio avec Julien Doré, c'était le lac. Julien Doré, plutôt fier des chiffres de sa dernière tournée qu'il a publiée sur son compte Insta. Plus d'un million de spectateurs et plus de 75 Zénith et Arena complets. Belle performance pour Julien Doré. Et c'est pas fini puisqu'il reste quelques dates sur sa tournée d'été. En voilà un qui lui aussi fait des belles tournées. C'est M. Pokora qui arrive pour la suite avec Quand Même. Et je vous ai mis Shakira et Burna Boy.

0: La suite avant 17h avec Alex Warren. Matisse sélectionne des candidats et des candidates cette semaine pour le grand tirage au sort de vendredi pour repartir avec l'appareil photo DC9200 de chez Agfa Photo. Merci pour le défi de l'été, vous avez été nombreux à jouer le jeu, envoyez vos plus belles photos de vacances. Donc les sélections tous les matins avec Matisse dans le réveil de l'été à partir de 7h, grand tirage au sort vendredi. Deux écrans pour cet appareil photo, un à l'avant pour les selfies, un autre à l'arrière, ça filme en 4K. Merci Agfa Photo pour ce très beau cadeau qui sera peut-être pour vous vendredi. Son nouvel album sort la semaine prochaine, Alex Warren, c'est la suite Fever Dream, et Gims sera là aussi avec son fameux Bella.
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1: 17h, on fait un point sur l'actu, juste après retour des hits avec Kungs, et je vous ai mis Teddy Swims aussi, avec Mr. No Little. Passez une bonne fin d'après-midi.
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1: Les infos et la météo sur votre radio. Et c'est bien sûr avec Teddy Marazen qui est avec nous.
3: Du soleil et un magnifique ciel bleu au programme pour demain. En effet, aucun nuage ne viendra perturber une très belle journée. Par contre, il va falloir en profiter puisque les conditions vont nettement se dégrader en fin de semaine avec l'arrivée des orages jeudi et vendredi. On devrait d'ailleurs perdre une dizaine de degrés ce week-end. Mais avant ça, pour demain, comptez une minimale de 18 degrés pour la matinée à Saint-Alban-Lès et Cognin et une maximale de 34 pour l'après-midi à Vauglans et Chambéry. En Haute-Savoie, le randonneur de 78 ans recherché depuis samedi a été retrouvé sans vie hier au col de Mer d'Acier. L'alerte avait été donnée par son épouse, inquiète de ne pas le voir revenir d'une sortie sur la crête de l'Étale. C'est le témoignage d'une randonneuse qui avait filmé le secteur après avoir aperçu l'homme qui a permis au PGHM d'Annecy de réorienter les recherches. Le corps a été découvert en contrebas d'un pierrier, le septuagénaire aurait glissé avant de chuter dans la pente rocheuse. Dans l'actualité également à Tignes, un couple de randonneurs s'est retrouvé perdu hier à 3000 mètres sur le sentier de la Grande Sassière, piégé par le brouillard, le froid et les averses. L'hélicoptère étant impossible à engager, le PGHM de Courchevel a dû intervenir à pied, guidant les marcheurs par téléphone jusqu'à 3200 mètres où ils ont été rejoints indemnes. Raccompagnés au départ du sentier, ils ont pu regagner la vallée. La commune de Beaufort expérimente cet été deux pastos guides chargés de prévenir les conflits entre les randonneurs et éleveurs sur les secteurs du Plan de Lait, Plan Mia et Saint-Guérin. Thibaut Marquet et Benoît Rop rappellent les règles de respect en montagne, leur mission pédagogie, dialogue et responsabilisation pour préserver les alpages très fréquentés. La commune envisage déjà d'autres actions, notamment une signalétique renforcée. Et on termine par un mot de cinéma avec le film Tombé du ciel avec notamment Iliès Jadel, Fred Testo et Josiane Balasco. Iliès, accusé d'être l'auteur de l'incendie de son lycée, va se retrouver exclu de l'établissement. Il doit alors quitter son quartier et aller dans le seul établissement qui l'accepte, le pensionnat catholique de Saint-Albert-le-Grand, fin fond de la Bourgogne. C'est à retrouver ce soir par exemple au Pâté Chambéry à 19h50 et 21h45.

0: Il y a encore des bons sons hits de l'été à suivre avec Mauvais Joe. On n'arrête pas de parler de Spider-Man en ce moment, hein. Brand New Day, ça cartonne avec des milliards de dollars de recettes. Alors là, on en parle, mais d'une façon plus insolite, ça se passe au Canada, en Colombie-Britannique, dans l'ouest du Canada, avec un cinéma qui n'avait pas reçu l'affiche officielle de Spider-Man Brand New Day à cause de problèmes de livraison. Donc le responsable du cinéma a demandé à un employé de dessiner l'affiche, et du coup, bah ça a cartonné. Il a fait un dessin volontairement très approximatif de Spider-Man, et du coup, bah ça fait le buzz un petit peu partout sur les réseaux, et c'est vrai que c'est plutôt drôle. Mauvais Joe est prêt, c'est la suite. Mauvais Joe avec son pilé et Lady Gaga aussi, The Dead Dance.
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Après les bons plans, je vous ai préparé Madonna. Elle a fêté ses 68 ans dimanche avec Hang Up sur la radio de Chambéry. Bon plan ciné, hein, ça se passe à Aix-les-Bains ce jeudi, cinéma en plein air avec Flo. C'est ouvert à tous et c'est gratuit avec un apéritif qui sera offert avant la séance. Pour plus de confort, vous pouvez amener votre transat. Ça se passe à l'école maternelle de la Liberté à Aix-les-Bains avec ce film Flo à partir de 20h jeudi. Taïk, c'est la suite, un extrait de son dernier album, c'est Girlfriend. Et toutes les heures, on vous passe un classique. Ah bah celui-ci, il est énorme, hein, de classique, c'est Hang Up, Madonna. On y va, classique Hot Radio.

Hot Radio avec Rihanna et Calvin Harris, c'était We Found Love. Ça se passe bien cette fin d'après-midi ensemble avec vos favoris qui sont là, ça s'enchaîne, ça s'arrête pas. Je vous ai mis Tate McRae pour la suite et ce hit de Sean Paul revisité par Riviera, groupe assez mystérieux, on n'a pas trop d'infos sur eux. Ce qui est sûr, c'est qu'on adore cette version.

0: La suite dans la playlist, c'est Bruno Mars. Et la sélection télé pour ce soir avec sur TF1, si vous aimez les Marvel, eh ben The Marvels, c'est à 21h10. Rendez-vous en terrain inconnu avec Slimane, rediff sur France 2, ce sera à 21h10 également. Sur M6, c'est Zone Interdite, sur Tourisme, Pollution, Menace sur les Perles de la Méditerranée. Et puis sur W9, Pour Toi Céline. Si vous aimez Céline Dion, c'est pas mal d'artistes qui rendent hommage à Céline Dion. C'est une rediff, mais ça fait toujours plaisir. Il y a Patrick Fiori, Amir ou encore Christophe Willem. Restez là, Bruno Mars pour la suite. Les plus grands artistes sont ici, I Just Might et Avicii aussi. Je vous passe Hey Brother.
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0: Nouvelle heure ensemble, 18h, c'est Arnaud, il y a le jeu de la plaque qui arrive dans les prochaines minutes. Soprano et Vincenzo pour les hits, et Tame Impala Jenny aussi.
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0: C'est l'heure de l'info et de la météo. Et on retrouve Teddy Marazen qui est avec nous sur Hot Radio.
2: Du soleil et un magnifique ciel bleu au programme pour demain. En effet, aucun nuage ne viendra perturber une très belle journée. Par contre, il va falloir en profiter puisque les conditions vont nettement se dégrader en fin de semaine avec l'arrivée des orages jeudi et vendredi. On devrait d'ailleurs perdre une dizaine de degrés ce week-end. Mais avant ça, pour demain, comptez une minimale de 18 degrés pour la matinée à Saint-Alban-Lès et Cognin et une maximale de 34 pour l'après-midi à Vauglan et Chambéry. En Haute-Savoie, le randonneur de 78 ans recherché depuis samedi a été retrouvé sans vie hier au col de Mer d'Acier. L'alerte avait été donnée par son épouse, inquiète de ne pas le voir revenir d'une sortie sur la crête de l'Étal. C'est le témoignage d'une randonneuse qui avait filmé le secteur après avoir aperçu l'homme qui a permis au PGHM d'Annecy de réorienter les recherches. Le corps a été découvert en contrebas d'un pierrier, le septuagénaire aurait glissé avant de chuter dans la pente rocheuse. Dans l'actualité également à Tignes, un couple de randonneurs s'est retrouvé perdu hier à 3000 mètres sur le sentier de la Grande Sassière, piégé par le brouillard, le froid et les averses. L'hélicoptère étant impossible à engager, le PGHM de Courchevel a dû intervenir à pied, guidant les marcheurs par téléphone jusqu'à 3200 mètres où ils ont été rejoints indemnes. Raccompagnés au départ du sentier, ils ont pu regagner la vallée. La commune de Beaufort expérimente cet été deux pastoguides chargés de prévenir les conflits entre les randonneurs et éleveurs sur les secteurs du Plan de Lait, Plan Mia et Saint-Guérin. Thibaut Marquet et Benoît Rop rappellent les règles de respect en montagne, leur mission pédagogie, dialogue et responsabilisation pour préserver les alpages très fréquentés. La commune envisage déjà d'autres actions, notamment une signalétique renforcée. Et on termine par un mot de cinéma avec le film Tombé du ciel avec notamment Iliès Jadel, Fred Testo et Josiane Balasco. Iliès, accusé d'être l'auteur de l'incendie de son lycée, va se retrouver exclu de l'établissement. Il doit alors quitter son quartier et aller dans le seul établissement qui l'accepte, le pensionnat catholique de Saint-Albert-le-Grand, fin fond de la Bourgogne. C'est à retrouver ce soir par exemple au Pâté Chambéry à 19h50 et 21h45.

0: Allez, 10 secondes de récup et on repart.
1: Merci de nous rejoindre pour cette fin d'après-midi. Il y en a qui ont terminé la journée taf. On s'occupe de tout, c'est Arnaud jusqu'à 19h avec Sound of Legend, avec David Guetta et toute la team qui arrive pour la suite. Ça va, ça s'est bien passé la journée au boulot? Bah, venez vous détendre avec nous, voilà. Bah oui, parce que les vacances, il y en a pour certains, c'est fini. Dans le prochain quart d'heure, le jeu de la plaque aussi, alors ça, ça va faire du bien. Je vous rembourse le plein d'essence. Sound of Legend, San Francisco et David Guetta, Teddy Swim, c'est Tansana, ils sont là aussi.
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0: un duo hein, qui nous attend pour la suite, c'est Jay-Z et Alicia Keys sur la radio de Chambéry.
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0: Et il y a le plein d'essence aussi, hein, je vous le rembourse. On est au péage de Chignin sur la 43. Je vous ai repéré cette A1 noire avec l'autocollant entre radio. FD, c'est l'IMAT. F comme Fabrice, D comme Didier. FD 186, c'est les deux lettres. C'est votre A1. Vous m'appelez bien sûr, hein, 0825 740 940. Si vous voulez jouer, vous récupérez l'autocollant entre radio chez l'un de nos partenaires à la Bamboula, Chambéry, zone des Landiers, ou encore au Super U à Pontcharra. Ugel et Solto, c'est pour le retour des hits et Jay-Z et Alicia Keys. Empire State of Mind. Ça, c'est un classique autre radio. Yeah.

Quelle voix incroyable, hein. Assaf Avidan sur votre radio, c'était One Day. Vous venez de nous rejoindre, je m'occupe de tout, hein. C'est Arnaud jusqu'à 19h. Voilà, je vous passe vos numéros 1 avec Louisa et Bleu Soleil. Alors ça, c'est le hit de l'été de l'année dernière, mais c'est toujours aussi bon. On écoute ça toujours avec beaucoup de plaisir, c'est Soleil Bleu, juste après les 3 de Temper City. Self-Aware sur votre radio.

0: On approche tranquillement des 19h. C'est Mathis qui vous réveille hein, demain à partir de 7h, le réveil de l'été. Je vous laisse avec entre autres Julien Lib et Ota. Bon anniversaire à Julien Lib. Et ouais, c'est son anniv aujourd'hui. Il fête ses 26 ans. Bon anniversaire à lui. Julien Lib et Ota, dis-moi où. Il y aura Madcon aussi, excellent ça, avec Don't Trouble.
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